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Bon réveil avec Chérie FM et avec la playlist 2000. Vous êtes peut-être au petit-déj. Nous sommes le samedi 8 août, il est 6h07. C'est Victor avec vous en direct pour le réveil chérie de l'été. On démarre ensemble cette nouvelle journée de vacances peut-être pour vous, tout du moins le week-end qui commence. Aujourd'hui, nous vous fêtons les Dominiques. Bonne fête à tous les Dominiques. On souhaite un joyeux anniversaire au chanteur Shawn Mendes qui fête ses 28 ans aujourd'hui. Shawn Mendes, c'est ça. On s'en rappelle avec Camila Cabello. C'est aussi l'anniversaire d'un des plus grands tennismen du monde. Roger Federer fête aujourd'hui ses 45 ans. Et Pascal Duquesne, l'acteur belge révélé à la fin des années 90 dans le film Le 8e jour avec Daniel Auteuil, fête ses 55 ans aujourd'hui. Bon anniversaire à vous aussi si vous êtes né le 8 août. Le 8 août marqué en 2008 par la cérémonie d'ouverture des JO de Pékin qui avait démarré à 20h08 tout pile. Le chiffre 8 considéré comme très chanceux dans la culture chinoise. Bon réveil avec Chérie FM, la playlist 2000 pour bien démarrer cette journée de samedi. Black Mamba arrive et tout de suite voici Enrique Iglesias sur Chérie FM. C'est le réveil chéri de l'été jusqu'à 10h.

Bon début de journée avec Chéri FM et avec le réveil chéri de l'été jusqu'à 10h. Le jour se lève là tout doucement. On va passer une super matinée ensemble avec la playlist 2000 et ça va continuer avec une artiste qui fait beaucoup parler d'elle ces derniers jours. Je pense évidemment à Rihanna. Ça fait plusieurs mois qu'on entend des rumeurs là sur son retour. Elle serait en studio. Et ben ça a été confirmé en plus par une source sûre. Son mari, ASAP Rocky, a confirmé qu'elle était bien en studio en ce moment. Il a aussi dit qu'il allait avoir des problèmes en donnant cette info. Nous, on est content de la voir. Ça fait 10 ans qu'elle n'a pas sorti de nouveau titre. Moi, j'ai hâte. On va fêter ça en l'écoutant. Rihanna, elle arrive dans la playlist 2000. Au petit-déj avec le café, rien de mieux. Baby Bash et The Calling aussi sont prévus avant de retrouver votre météo aux alentours de 6h30 sur Chéri FM.

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0: Merci de débuter votre journée avec Chéri FM et avec le réveil chéri de l'été.
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0: Et encore 12 départements restent en vigilance orange canicule. Soyez vigilants, buvez de l'eau, restez au frais avec la clim et les ventilos si vous le pouvez. Et c'est encore une belle journée d'été qui nous attend aujourd'hui. Du soleil quasi partout en France. Le ciel sera un petit peu voilé sur les pays de la Loire, la Bretagne et la Normandie. Quelques orages sont attendus également dans l'après-midi sur le sud de la région Occitanie. Côté température, nous aurons de 20 à 33 degrés sur la moitié nord et de 22 à 37 degrés sur la moitié sud. Votre horoscope arrive dans un petit quart d'heure. Et d'ici là, on continue le réveil chéri de l'été en compagnie de la playlist 2000, la SketchUp arrive après Oria maintenant sur Chéri FM.

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0: Et c'est l'heure de retrouver l'horoscope de ce samedi 8 août. Les béliers, la journée vous incite à faire quelque chose qui vous plaît. Changez-vous les idées ou accordez-vous un moment pour prendre soin de vous. Vous en aurez besoin. Les taureaux, que votre goût pour les défis et pour la nouveauté vous embarque vers une nouvelle activité inattendue.
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0: Et c'est vous, les gémeaux, une ambition un peu folle vous traverse l'esprit. Parfois, une idée audacieuse peut avoir d'excellentes conséquences. N'ayez pas peur de rêver grand. Les cancers, célibataires, votre charme fait son effet. Vous plaisez beaucoup, mais de votre côté, vous mettez quelques barrières. Mettez vos a priori de côté et laissez le hasard vous surprendre. Place au lion, journée favorable au développement personnel. Vous aurez envie d'introspection, de moments de méditation. N'hésitez pas une minute. Vierge, vous êtes en forme et votre dynamisme est contagieux. Vous embarquez volontiers vos proches ou vos amis dans des activités de plein air qui raviront tout le monde. Les balances, profitez de votre forme physique pour pratiquer une activité sportive. Vous évacuerez aussi le stress. Les scorpions, prendre le temps de lire, d'écouter votre musique préférée ou de vous relaxer dans un bon bain vous fera du bien au moral. Écoutez votre corps ou octroyez-vous une pause. Sagittaire, si vous avez connu une baisse de forme, les choses se remettent en place aujourd'hui. Vous retrouvez peu à peu votre vitalité et vos bonnes habitudes. Les capricornes, très belle énergie, vous savez respecter votre rythme. C'est l'un de vos meilleurs atouts pour préserver cette vitalité. Les verseaux, de la nouveauté dans l'air. Célibataire, une rencontre inattendue vous met dans tous vos états. Ne soyez pas dans la retenue, cette personne pourrait être celle que vous recherchez. Et enfin les poissons, vous vous sentez prêt à conquérir le monde, l'optimisme est au rendez-vous. Allez-y doucement, la journée pourrait toutefois s'avérer plus fatigante que prévu. Voilà pour l'horoscope de ce samedi 8 août, il sera de retour dans une petite heure. Vous pouvez aussi le retrouver en podcast sur chérifm.fr. De notre côté, c'est la playlist 2000 qu'on retrouve. Michael Jackson arrive, Jennifer Lopez aussi et Corneille avant 7h sur Chéri FM. Bon réveil.

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22: Il sera bientôt 7h.
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0: jamais seul au monde ici sur Chéri FM. Non, non, le réveil chéri de l'été vous accompagne pour démarrer cette journée. Bon réveil, David Guetta arrive juste après Pink dans la playlist 2000. Il est 7h.
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David Guetta sur Chéri FM pour bien se réveiller et démarrer votre journée. C'est Victor avec vous et c'est le réveil chéri de l'été. Vous démarrez votre week-end avec nous. 7h07, vous êtes peut-être déjà en voiture sur la route des vacances. La team des Aoussiens là, qui continue de profiter de leur été. Nous sommes le samedi 8 août, nous fêtons les Dominiques aujourd'hui. Bonne fête à eux, bon anniversaire à vous aussi. Si vous êtes né un 8 août, vous êtes né le même jour que le chanteur Shawn Mendes. Il fête ses 28 ans aujourd'hui. C'est ça, Shawn Mendes avec Camila Cabello. S'en rappelle, incroyable ce titre. Vous êtes aussi né le même jour que l'acteur belge Pascal Duquesne qu'on avait découvert dans le film Le 8e jour avec Daniel Auteuil. Il fête ses 55 ans. Et enfin, c'est aussi l'anniversaire d'un grand sportif, le tennisman suisse Roger Federer qui fête ses 45 ans aujourd'hui. Retour sur un 8 août marquant aussi. C'était en 2008, les JO de Pékin étaient lancés précisément à 20h08. Tout ça lié au fait que le 8 est considéré comme un chiffre qui porte bonheur dans la culture chinoise. Ici, ce qui apporte du bonheur, c'est la playlist 2000, évidemment. Elle continue. Pony Pony One One arrive juste après Sean Paul et Zao tout de suite sur Chéri FM.

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0: Et on fait un petit tour sur vos conditions de circulation. Les Aoussiens, vous êtes toujours en vacances et ça va être une journée chargée encore aujourd'hui sur les routes. Bison futé, voire rouge, autant pour les départs que pour les retours. Il va falloir vous armer de patience là si vous prenez la route aujourd'hui. Si vous le pouvez, il faudra notamment éviter la 7 de Lyon à Orange entre 11h et 18h. Il y a déjà quelques bouchons là et quelques ralentissements en ce moment justement là sur la 7 après Valence suite à un accident. Les voies sont réduites. Soyez vigilants et prudents pendant vos trajets. On refait le point sur le trafic dans une heure sur Chéri FM. Pour le moment, c'est la playlist 2000 qui continue. Nelly Furtado qui arrive. Ça, on adore. Dev Bond aussi, Eric Brides et votre météo des plages aussi qui arrive. C'est ça, Chéri FM. Bonne matinée.
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0: bon début de journée avec Chéri FM avant le retour de la playlist 2000.
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0: On fait le tour des plages françaises, c'est les vacances encore. Vous allez pouvoir profiter d'une belle journée au bord de l'eau. On commence avec les côtes de la Manche et plus précisément du côté du Touquet. Du soleil et très peu de nuages sont prévus aujourd'hui. Au meilleur de la journée, il fera 26 degrés, ressenti 29. L'indice UV est à 6 et l'eau sera à 21 degrés. On prend la direction de la côte atlantique et de Soulac-sur-Mer où il fera un grand soleil toute la journée jusqu'à 32 degrés attendus avec un ressenti de 40. L'eau sera à 22 et l'indice UV à 7. On n'oublie pas la crème solaire. Et enfin, direction la Méditerranée jusqu'à 31 degrés prévus aujourd'hui à Nice. Le ressenti montera jusqu'à 42 quand même. L'eau naturellement sera plutôt chaude, 28 degrés et l'indice UV sera de 8. Là aussi, on n'oublie pas la crème solaire. Très bon réveil avec Chéri FM et le réveil chéri de l'été. Christina Aguilera arrive, Tatou aussi dans la playlist 2000. Et tout de suite, voici Eric Prydz sur Chéri FM.

0: Saint sur Chéri FM, la BO du film La Plage. Et avant de peut-être prendre la direction de la plage cet après-midi,
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0: Le réveil chéri de l'été continue, on découvre ensemble l'horoscope de ce samedi 8 août. Les béliers, la journée vous incite à faire quelque chose qui vous plaît. Changez-vous les idées ou accordez-vous un moment pour prendre soin de vous, vous en aurez besoin. Les taureaux, votre goût pour les défis et pour la nouveauté vous embarque vers une nouvelle activité inattendue.
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0: C'est vous les gémeaux, une ambition un peu folle vous traverse l'esprit. Parfois une idée audacieuse peut avoir d'excellentes conséquences, n'ayez pas peur de rêver grand. Les cancers célibataires, votre charme fait son effet, vous plaisez beaucoup mais de votre côté vous mettez quelques barrières. Mettez vos a priori de côté et laissez le hasard vous surprendre. Place au lion, journée favorable au développement personnel, vous aurez envie d'introspection, de moments de méditation, n'hésitez pas une minute. Vierge, vous êtes en forme et votre dynamisme est contagieux, vous embarquez volontiers vos proches ou vos amis dans des activités de plein air qui raviront tout le monde. Les balances, profitez de votre forme physique pour pratiquer une activité sportive, vous évacuerez aussi le stress. Les scorpions, prendre le temps de lire, d'écouter votre musique préférée ou de vous relaxer dans un bon bain vous fera du bien au moral, écoutez votre corps et octroyez-vous une pause. Sagittaire, si vous avez connu une baisse de forme, les choses se remettent en place aujourd'hui. Vous retrouvez peu à peu votre vitalité et vos bonnes habitudes. Les capricornes, très belle énergie, vous savez respecter votre rythme, c'est l'un de vos meilleurs atouts pour préserver cette vitalité. Verseau, de la nouveauté dans l'air, célibataire, une rencontre inattendue vous met dans tous vos états, ne soyez pas dans la retenue, cette personne pourrait être celle que vous recherchez. Enfin les poissons, vous vous sentez prêt à conquérir le monde, l'optimisme est au rendez-vous, allez-y doucement, la journée pourrait toutefois s'avérer plus fatigante que prévu. Voilà pour l'horoscope de ce samedi 8 août, de retour dans une heure et vous pouvez le retrouver aussi en intégralité sur chérifm.fr. Pour la suite, c'est évidemment la playlist 2000 qui continue. Dans le prochain quart d'heure, Star Sailor, mais aussi Colonel Riel, Britney Spears. Et dans une dizaine de minutes, l'info du Transat, ça arrive tout de suite sur Chéri FM.
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2: Il sera bientôt 8h.
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0: Vous écoutez Chéri FM, avant 8h, je vous ai prévu Britney Spears et Colonel Riel dans la playlist 2000 et juste avant.
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0: Comme tous les jours dans le réveil chéri de l'été, c'est l'heure de l'info du Transat. La petite info est toujours sympa à connaître et croyez-moi, vous allez peut-être être tenté par une expérience assez sympa. L'Italie recherche 30 bénévoles pour aller vivre un mois dans les Alpes italiennes. Alors je vous préviens, c'est dans un but scientifique évidemment, même si on est en pleine période de vacances, il y a quand même un intérêt. Vous n'allez pas partir un mois farniente, non, mais pendant un mois complet, vous allez vivre à plus de 2000 mètres d'altitude. Tout sera pris en charge, vous allez télétravailler, mener une vie plutôt normale. Et pendant ce temps, tout un tas de spécialistes vont étudier la façon dont le corps humain s'adapte à cet environnement, comment vous vous adaptez à cette nouvelle vie en quelque sorte. Ils vont étudier votre sommeil, votre activité physique aussi. Une expérience plutôt hors du commun et qui doit être quand même sympa à vivre. Si vous n'avez pas très envie de retourner au bureau après les vacances, ça peut être un bon compromis. Le bon compromis, il est ici aussi sur Chéri FM, la playlist 2000 pour bien démarrer cette journée. Britney Spears arrive avant 8h et tout de suite un classique qui fait toujours plaisir. Voici Colonel Riel sur Chéri FM. Bon réveil.
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0: En plein cœur du réveil chéri de l'été sur Chéri FM. Et ça continue jusqu'à 10h. Bon samedi, bon réveil avec la playlist 2000. Les Spice Girls arrivent juste après Maria Carey et Busta Rhymes sur Chéri FM, 8h.
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0: un début de journée avec Chéri FM et avec la playlist 2000. C'est Victor, j'espère que tout va bien pour vous. C'est le réveil chéri de l'été, là, jusqu'à 10h. Rien de mieux pour bien démarrer ce samedi. Samedi 8 août, c'est le 220e jour de l'année. Un jour où nous fêtons les Dominiques. Bonne fête à tous les Dominiques. Nous fêtons également pas mal d'anniversaires aujourd'hui. Celui du chanteur Shawn Mendes, qui fête ses 28 ans aujourd'hui. Shawn Mendes, c'est ça. Avec Camila Cabello, on s'en rappelle. C'est aussi l'anniversaire de Pascal Duquesne, l'acteur belge qui fête ses 55 ans. On l'avait découvert aux côtés de Daniel Auteuil dans le 8e jour. L'anniversaire aussi d'une légende du tennis, le Suisse Roger Federer, qui fête aujourd'hui ses 45 ans. Bon anniversaire à eux et bon anniversaire à vous aussi si vous êtes né le 8 août. Je vous souhaite une belle journée avec vos proches, peut-être en vacances. Profitez bien, on profite aussi ensemble de ce début de journée sur Chéri FM. Encore une journée sous canicule, notamment dans le sud de la France. Bon courage aussi si vous êtes en voiture. La playlist 2000 vous accompagne. Voici Magic System tout de suite sur Chéri FM.
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0: Très bon samedi et bon week-end avec Chéri FM.
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0: Et encore un week-end chargé sur les routes. Un week-end de départ en vacances, mais aussi de retour. Bison futé, voie rouge dans les deux sens. Que vous partiez ou que vous rentriez, vous allez avoir des bouchons. Désolé, mais ça va être comme ça. Des bouchons qui ont déjà commencé là à 8h12, notamment sur la 7 autour de Valence. Toujours un axe très emprunté l'été. Un accident signalé également sur la 71 au niveau de Soldier-le-Potier dans le sens sud-nord. Vous êtes très nombreux à prendre la route aujourd'hui. Soyez prudents, bon courage. Vous inquiétez pas, vous êtes bien accompagnés avec la playlist 2000 NSYNC, le groupe de Justin Timberlake arrive. On va se régaler avec ça. Il y aura aussi Usher et Madonna. Et bien sûr, votre météo des plages, ça arrive tout de suite. Bonne matinée avec Chéri FM.
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0: 8h26, c'est le réveil chéri de l'été en direct sur Chéri FM. Bienvenue si vous nous rejoignez.
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0: Les vacances qui continuent pour les Aoussiens. Et avant de prendre la direction des plages cet après-midi, on fait le tour ensemble. On démarre avec les côtes de la Manche, direction Deauville, où le ciel sera plutôt voilé sur l'ensemble de la journée. 26 degrés attendus avec un ressenti de 31. L'eau sera fraîche, 20 degrés et un indice UV à 6. On part sur la côte atlantique et plus précisément à Biscarrosse. Là-bas, vous aurez un grand soleil toute la journée, 29 degrés avec un ressenti de 35. L'eau quant à elle sera à 24 degrés. L'indice UV sera placé à 7. On prend bien la crème solaire dans le sac de plage. Enfin, on termine avec la Méditerranée et avec la Ciotat. Là-bas aussi, un grand soleil jusqu'à 29 degrés. Le ressenti sera de 36. L'indice UV sera à 8. Là-bas aussi, on n'oublie pas la crème solaire. C'est très important. Merci d'avoir choisi Chéri FM pour démarrer cette belle journée. Je suis très content de la démarrer avec vous également. Encore plus quand je vois la suite de la playlist 2000. Superbus et Beyoncé arrivent juste après Madonna sur Chéri FM.

0: Cher IFM, peut-être en train de boire votre café sur votre terrasse. Bon réveil. Et c'est l'heure de l'horoscope. Ce samedi 8 août, on commence avec les béliers. La journée vous incite à faire quelque chose qui vous plaît. Changez-vous les idées ou accordez-vous un moment pour prendre soin de vous. Vous en aurez besoin. Les taureaux, votre goût pour les défis et pour la nouveauté vous embarque vers une nouvelle activité inattendue. Le signe du jour, c'est vous, les gémeaux. Une ambition un peu folle vous traverse l'esprit. Parfois, une idée audacieuse peut avoir d'excellentes conséquences. N'ayez pas peur de rêver grand. Les cancers, célibataires, votre charme fait son effet. Vous plaisez beaucoup, mais de votre côté, vous mettez quelques barrières, mettez vos a priori de côté et laissez le hasard vous surprendre. Place au lion, journée favorable au développement personnel, vous aurez envie d'introspection, de moments de méditation, n'hésitez pas une minute. Vierge, vous êtes en forme et votre dynamisme est contagieux, vous embarquez volontiers vos proches ou vos amis dans des activités de plein air qui raviront tout le monde. Les balances, profitez de votre forme physique pour pratiquer une activité sportive, vous évacuerez aussi le stress. Les scorpions, prendre le temps de lire, d'écouter votre musique préférée ou de vous relaxer dans un bon bain vous fera du bien au moral. Écoutez votre corps et octroyez-vous une pause. Les sagittaires, si vous avez connu une baisse de forme, les choses se remettent en place aujourd'hui. Vous retrouvez peu à peu votre vitalité et vos bonnes habitudes. Les capricornes, très belle énergie, vous savez respecter votre rythme. C'est l'un de vos meilleurs atouts pour préserver cette vitalité. Les Verseaux, de la nouveauté dans l'air. Célibataire, une rencontre inattendue vous met dans tous vos états. Ne soyez pas dans la retenue, cette personne pourrait être celle que vous recherchez. Enfin les poissons, vous vous sentez prêt à conquérir le monde. L'optimisme est au rendez-vous, allez-y doucement. La journée pourrait toutefois s'avérer plus fatigante que prévu. L'horoscope, c'est à retrouver en intégralité quand vous voulez sur chérifm.fr. Elle aussi, c'est quand vous voulez. La playlist 2000, elle continue. Bob Sinclair arrive. Ça, c'est un de mes titres préférés. No Doubt aussi avant 9h. Et bien sûr, comme chaque week-end, dans moins de 10 minutes, on retrouvera Nicolas Bourboin pour votre chronique Les Tendances 2000. C'est le réveil chéri de l'été sur Chéri FM.
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21: Il sera bientôt 9h.
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0: Chérie FM, No Doubt et La Clinique arrivent dans la playlist 2000 juste avant.
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0: On se replonge tout l'été dans cette décennie où il s'est passé beaucoup, beaucoup de choses, pas mal d'événements marquants. Et on voit ça avec Nicolas Bourbon. Salut Nico.
3: Bonjour à tous. Et s'il y a bien une révolution début 2000, c'est celle qui touche nos porte-monnaies. En 2002, fini le franc, place à l'euro. Une monnaie unique, de nouveaux billets, de nouvelles pièces et des scènes de liesse.
4: Youpi, le
5: premier.
4: Ben, c'est comme une nouvelle naissance.
3: Une renaissance peut-être, mais pas forcément une évidence. Pas toujours facile de payer quand on arrive à la caisse. Alors certains petits futés ont trouvé la solution.
6: C'est un porte-monnaie trieur d'euros. On y glisse en vrac toutes les pièces, on secoue et miracle, c'est trié.
3: Désormais tout le monde l'a en tête. 1 euro égale 6,55 957 francs. Et très vite, on ne s'encombre plus avec les virgules.
7: C'est vrai qu'avec l'effet des arrondis, les prix des articles de consommation courante ont augmenté.
8: C'est la faute de l'euro, exactement.
3: Des prix en hausse, y compris pour l'euro lui-même, dont les pièces et les billets suscitent très vite l'intérêt des collectionneurs.
9: Un magasin, je vous jure que c'est vrai, ils vendaient des pièces. En fait, je sais pas, est-ce que j'ai acheté une pièce de 2 euros pour 100 euros ou est-ce que j'ai rien acheté pour 98 euros?
3: Je vous laisse réfléchir, vous avez 2 heures. Allez, salut, à demain.
0: Salut Nico, à demain. Le réveil chéri de l'été continue, la playlist 2000 pour bien démarrer ce week-end. No Doubt arrive avant 9h. Et tout de suite, voici La Clinique sur Chéri FM. Bon début de journée.

0: Bon début de journée, c'est Chéri FM que vous écoutez. Et le réveil chéri de l'été qui continue avec celui qui sera en concert avec Chéri FM le 26 avril à l'Olympia. Faudel dans la playlist 2000, c'est juste après Lady Gaga, 9h.
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c'est Victor avec vous sur Chéri FM. Bienvenue si vous venez de nous rejoindre, c'est le réveil chéri de l'été là jusqu'à 10h. Votre horoscope arrive, la météo des plages aussi, toutes les infos pour démarrer cette journée sont ici. Nous sommes le samedi 8 août si vous vous appelez Dominique, et bien bonne fête, bon anniversaire aussi si vous êtes né un 8 août, vous êtes né le même jour que le chanteur Shawn Mendes qui fête ses 28 ans aujourd'hui. C'est ça, Shawn Mendes avec Camila Cabello, on s'en rappelle. C'est aussi l'anniversaire de l'acteur belge Pascal Duquesne, découvert aux côtés de Daniel Auteuil dans le 8e jour, 55 ans aujourd'hui. Et enfin, 45 ans pour le tennisman suisse Roger Federer, une légende du tennis. Et bien bon anniversaire à eux et à vous aussi. Et il y a 18 ans, tout pile, les JO de Pékin étaient lancés. Ils ont été lancés le 8 août 2008 à 20h08. Alors vous allez me dire, ça fait beaucoup de 8, mais c'est normal. C'était le but, le 8 porte chance dans la culture chinoise. Ici, ce qui porte chance, c'est de commencer sa journée avec le réveil chéri de l'été, bien évidemment. Kesha et Leslie arrive dans la playlist 2000. Et tout de suite, voici Bruno Mars sur Chéri FM.

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0: C'est le réveil chéri de l'été. On fait le point là sur vos conditions de circulation. Nouveau week-end de départ en vacances. Pas mal de retours aussi. Bison Futé a placé toute la France en rouge, que ce soit pour les départs ou les retours. Vous allez avoir des bouchons, malheureusement. Des bouchons qui ont déjà commencé. 150 km cumulés là sur tout le pays. Et c'est que le début. Ça concerne notamment la 7 entre Lyon et Orange. La 9 aussi entre Narbonne et Béziers. Quelques ralentissements également en direction du tunnel du Mont-Blanc. Si vous êtes en voiture, bon courage, soyez patient et prudent. Chéri FM et la playlist 2000 vous accompagnent toute la journée. Kesha dans la suite du réveil chéri de l'été. Leslie aussi, Dr. Dre, Snoop Dogg, que des classiques qui arrivent avec la météo des plages sur Chéri FM.

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0: Des vacances où vous allez encore pouvoir profiter de la plage et de la mer. On part sur les côtes de la Manche au Mont-Saint-Michel, direction le Mont-Saint-Michel où le ciel sera voilé toute la journée. Il fera 30 degrés, l'eau sera 21 degrés et l'indice UV à 6. Direction la côte atlantique et Saint-Jean-de-Luz, un grand soleil vous attend. La température sera de 27 degrés avec un ressenti de 33, une eau à 24 degrés et l'indice UV à 8. On pense à la crème solaire. Enfin, on finit avec la Méditerranée, 30 degrés attendus à Palavas-les-Flots, un ressenti de 37, grand soleil, une eau à 27 degrés. L'indice UV sera aussi de 8, crème solaire obligatoire dans le sac. Avant d'aller profiter de la plage, on profite ensemble de cette belle matinée, une nouvelle journée de vacances. Dr. Dre et Snoop Dogg arrivent juste après Leslie tout de suite. C'est la playlist 2000 sur Chéri FM.

0: C'est Chérie FM et la playlist 2000 que vous avez choisie ce matin.
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0: Et c'est l'heure de votre horoscope, l'horoscope de ce samedi 8 août. On démarre avec les béliers. La journée vous incite à faire quelque chose qui vous plaît. Changez-vous les idées ou accordez-vous un moment pour prendre soin de vous. Vous en aurez besoin. Les taureaux, votre goût pour les défis et pour la nouveauté vous embarque vers une nouvelle activité inattendue.
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0: C'est vous, les gémeaux. Une ambition un peu folle vous traverse l'esprit. Parfois, une idée audacieuse peut avoir d'excellentes conséquences. N'ayez pas peur de rêver grand. Les cancers, célibataires, votre charme fait son effet, vous plaisez beaucoup, mais de votre côté, vous mettez quelques barrières. Mettez vos a priori de côté et laissez le hasard vous surprendre. Place au lion, journée favorable au développement personnel, vous aurez envie d'introspection, de moments de méditation, n'hésitez pas une minute. Vierge, vous êtes en forme et votre dynamisme est contagieux, vous embarquez volontiers vos proches ou vos amis dans des activités de plein air qui raviront tout le monde. Les balances, profitez de votre forme physique pour pratiquer une activité sportive, vous évacuerez aussi le stress. Les scorpions, prendre le temps de lire, d'écouter votre musique préférée ou de vous relaxer dans un bon bain vous fera du bien au moral. Écoutez votre corps et octroyez-vous une pause. Les sagittaires, si vous avez connu une baisse de forme, les choses se remettent en place aujourd'hui. Vous retrouvez peu à peu votre vitalité et de vos bonnes habitudes. Les capricornes, très belle énergie, vous savez respecter votre rythme. C'est l'un de vos meilleurs atouts pour préserver cette vitalité. Les verseaux, de la nouveauté dans l'air, célibataire, une rencontre inattendue vous met dans tous vos états. Ne soyez pas dans la retenue, cette personne pourrait être celle que vous recherchez. Et enfin les poissons, vous vous sentez prêt à conquérir le monde, l'optimisme est au rendez-vous, allez-y doucement, la journée pourrait toutefois s'avérer plus fatigante que prévu. L'horoscope, c'est à retrouver en intégralité et en podcast sur chérifm.fr et elle, vous les retrouverez à Paris le 19 septembre. Les Pussycat Dolls arrivent dans la playlist 2000. Sia et Jennifer aussi dans le prochain quart d'heure, c'est le réveil chéri de l'été, jusqu'à 10h sur Chérie FM.
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29: Il sera bientôt 10h.
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0: Une nouvelle journée de vacances et pendant les vacances sur Chérie FM, vous retrouvez l'info du transat, une petite info légère, sympa. Et justement, on va rester sur le thème des vacances. C'est pas un scoop, ça fait plusieurs semaines que la canicule touche la France. Des températures très élevées qui, pour certains d'entre vous, sont devenues difficiles à supporter. Résultat, les Français cherchent le froid pendant ces vacances d'été. Oui, oui, vous êtes très nombreux à partir à la montagne, notamment chercher un peu de fraîcheur. Les réservations ont notamment augmenté dans les Hautes-Alpes, plus 13% de réservations aussi pour la Bretagne, pareil pour la Normandie, là où il fait un peu moins chaud. Et ça se comprend, vous êtes peut-être justement en voiture actuellement sur la route des vacances. Bon courage là si vous êtes dans les bouchons, venez me dire sur les réseaux sociaux de Chérie FM si vous avez fait ce choix, vous aussi, de partir là où il fait un peu plus frais, ça m'intéresse. Et pour vous accompagner sur la route, la playlist 2000 continue, Jennifer arrive avant 10h. Et tout de suite, voici Sia sur Chérie FM. Bon samedi.

0: 10h, vous écoutez Chérie FM. Le réveil chéri de l'été sera de retour demain dès 6h et moi je vous accompagne encore jusqu'à midi. La playlist 2000 continue avec Katy Perry et Nars Barclay sur Chérie FM.
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0: Katy Perry dans la playlist 2000 de Chéri FM. On adore ça sur la route des vacances.
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0: Et si vous êtes en voiture en ce moment, vous avez dû remarquer que vous n'étiez pas seul sur la route aujourd'hui. Encore un gros week-end de départ en vacances. C'est la même chose pour les retours. Tout le pays est classé rouge par bison futé dans les deux sens. Les bouchons qui ne cessent d'augmenter en ce moment. Plus de 330 km cumulés. Beaucoup de ralentissements sur la 7, notamment au niveau de Valence, Montélimar et Orange. Un accident aussi signalé sur cet axe au niveau de Malataverne dans le sens sud-nord. Soyez prudents si vous passez à proximité. Des ralentissements aussi sur la 9 du côté de Narbonne et de Béziers. Bon courage à vous si vous êtes en voiture. La playlist 2000 pour faire.

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0: Chérie FM, Ciara et Christophe Maé arrivent dans la playlist 2000.
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0: Juste avant, on fait le point sur l'actu des plateformes et on le fait avec Ilham Cheblaoui. Salut Ilham.
2: Salut Victor, bonjour à tous. On quitte l'agitation de New York pour le calme d'une île isolée. Dans la série Sterling Point, fraîchement arrivée sur Prime Video, on suit Annie, 17 ans, qui hérite d'une île perdue au Canada, léguée par un grand-père qu'elle n'a jamais connu. Elle décide de s'y rendre pour tenter de comprendre son histoire familiale et ça va bousculer tout ce qu'elle croyait savoir sur sa famille.
3: Connor, ça me fait grave vriller. Une fille ici qui est le sosie de maman. Elle dit que c'est le cottage dans lequel vivait son grand-père qui possédait l'île tout entière apparemment.
4: Attends, toute l'île est à nous.
3: Connor, reste focus.
2: Sterling Point, une série de 8 épisodes dispo en ce moment sur Prime Video. Un retour sous tension à Silver Falls dans la saison 3 de Ma vie avec les Walter Boys sur Netflix. On retrouve Jackie, cette adolescente new-yorkaise recueillie après la mort de ses parents par la famille Walter dans le Colorado. Elle se retrouve rapidement déchirée par un triangle amoureux intense avec deux des frères, Cole et Alex.
5: Mais attends, je suis perdue. Tu craques pour Alex ou t'es en crush sur Cole?
2: Mais un nouvel arrivant pourrait bien rebattre les cartes. 10 épisodes à découvrir sur Netflix. Enfin, on termine par le top 3 des films les plus visionné sur les plateformes. En 3, 72 heures sur Netflix. En 2, In the Grey sur Prime Video. Et en 1, Spider-Man No Way Home sur Disney+. Vous savez quoi regarder ce samedi. On se retrouve demain pour plus de nouveautés.
0: Merci beaucoup Ilham. À demain 10h30 pour de nouvelles actus. Et d'ici là, la playlist 2000 continue pour vous en voiture, en vacances, à la maison. Ciara arrive et tout de suite celui qui repart en tournée le mois prochain. On a hâte de le revoir. Voici Christophe Maé sur Chérie FM.

0: C'est ça, la playlist 2000 de Chéri FM. Une playlist 2000 qui se transforme un peu tous les soirs de 19h à 20h. C'est Chéri Summer Party, votre playlist idéale pour profiter de vos vacances, démarrer vos soirées, commencer l'apéro aussi. C'est les vacances, on se fait plaisir. Pendant une heure, que des titres qui sont bons l'été, qui vous font kiffer. Vous invitez tout le monde, les amis, la famille, les voisins, la totale, pour faire un méga apéro. Vous allez vous régaler. Rendez-vous ce soir et tous les soirs dès 19h pour Chéri Summer Party. On se régale déjà avec la suite de la playlist 2000 Jojo pour démarrer la prochaine demi-heure de musique non-stop. Les Backstreet Boys aussi et 113 avant 11h sur Chéri FM.
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30: Il sera bientôt 11h.
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0: Une demi-heure non-stop pour bien profiter de ce week-end de vacances. 113, c'est calé. Les Backstreet Boys aussi. Et tout de suite, voici Jojo dans la playlist 2000 sur Chérie FM.

0: C'est Victor avec vous sur Chérie FM. En voiture, dans les bouchons peut-être, c'est la playlist 2000 qui vous accompagne. On profite des vacances avec Sean Paul et Britney Spears tout de suite. Il est 11h, bonne matinée.
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0: Merci d'écouter Chéri FM, la radio de vos années 2000 et ces années 2000 que vous avez retrouvées sur scène tout l'été, notamment avec la Kermesse Festival. Ils étaient à Lyon et à Ajaccio, c'était avec Chéri FM. Et le week-end prochain, ils seront à Toulouse pour leur dernière date de l'été. Encore une prog de fou, il y aura Billy Crawford, L'Âme, Tragédie, Nadia aussi, La Rousseau, entre autres. Vous allez passer un week-end incroyable. J'ai regardé, reste des places. Si vous êtes dans le coin, foncez. On va se mettre dans l'ambiance. La Rousseau, je vous l'ai prévu dans la playlist 2000 juste avant. C'est Léona Lewis qui arrive, ça aussi on adore. Aussi le groupe Keen, très vite sur Chéri FM. Bon samedi,
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0: Et avant le retour de la playlist 2000, on part faire le tour des plages françaises. On commence avec les côtes de la Manche et plus précisément du côté du Touquet. Du soleil et très peu de nuages sont prévus aujourd'hui. Au meilleur de la journée, il fera 26 degrés, ressenti 29. L'indice UV est à 6 et l'eau sera à 21 degrés. On prend la direction de la côte atlantique et de Soulac-sur-Mer où il fera un grand soleil toute la journée, jusqu'à 32 degrés attendu avec un ressenti de 40. L'eau sera à 22 degrés et l'indice UV à 7. On n'oublie pas la crème solaire. Enfin, direction la Méditerranée, jusqu'à 31 degrés prévu aujourd'hui à Nice. Le ressenti montera jusqu'à 42 quand même. L'eau naturellement sera plutôt chaude, 28 degrés. Et l'indice UV sera de 8. Là aussi, on n'oublie pas la crème solaire. Ce qu'on n'oublie pas non plus, c'est la petite enceinte pour profiter de la playlist 2000. Elle continue avec Rihanna qui arrive. Nelly Furtado aussi avant l'arrivée de Julien Hautecoeur à partir de midi sur Chéri FM. Bon week-end et bonnes vacances.
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3: Il sera bientôt midi.
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0: 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Et on est pile à l'heure pour Chérie Frenchie en ce samedi midi avec Ayam, Indochine et Tragédie. Bon week-end à vous sur Chérie FM.
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0: petit cadeau pour vous accueillir ce midi dans Chéri Frenchy. I am, je danse le mia. C'est bon ça.
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0: Et comme on pouvait s'y attendre, vous êtes super nombreux sur les routes. Nombreux à vous croiser. C'est rouge pour les départs comme pour les retours dans toutes les régions. C'est clairement la journée la plus difficile du week-end. Beaucoup de monde en direction des côtes atlantiques sur la 10. Ça coince aussi en Vallée du Rhône entre Lyon et Orange. Et plus bas sur la 9 dans les secteurs de Béziers et Narbonne. Ça coince également en revenant d'Espagne avant le péage du Boulou. Courage à tous. Merci de faire le trajet avec nous. Sur Chéri FM, l'esprit vacances est toujours là, dans la voiture, avec Magic System qui arrive, Amel Bent et puis Shime. Pour vos prochains kilomètres, c'est Chéri Frenchy, Julien Hautecoeur avec vous en direct.
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0: radio officielle de votre été. Chéri Frenchy, comme chaque week-end entre midi et deux, ça chante en français. Et au menu de la prochaine demi-heure non-stop, l'excellent Passy qui est passé nous voir ici en studio il y a quelques semaines. C'était un chouette moment, je suis retombé dessus tout à l'heure. La vidéo est toujours sur nos réseaux, sur Insta notamment. Il a chanté en live le fameux « Je zappe et je mate ». Aujourd'hui, on fait pareil, mais sur nos téléphones. Ça s'appelle scroller. C'est calé pour la suite. Passy avec Céline Dion, Coxy et Naughty aussi. C'est dans Chéri Frenchy sur Chéri FM.
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1: Il sera bientôt 13h.
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0: donne envie de chanter toute la journée. Même si vous chantez très mal comme moi, c'est pas grave, hein. On vous en voudra pas. Et on chante uniquement en français jusqu'à 14h, chérie Frenchy, avec Louane, Kadji et Kyo tout de suite. Bon week-end à vous, il est 13h.
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0: Chérie FM, c'est votre radio pendant tout l'été. Et bon courage à toutes celles et ceux qui travaillent, même le week-end. Je sais que vous êtes super nombreux. Pensez particulière à tous les sauveteurs secouristes sur nos plages ou en montagne. Aux petits soins des Aoussiens, des aides-soignantes, les infirmières aussi. On pense bien à vous. Chérie Frenchy, la suite. Au travail ou en vacances, j'ai Amir pour vous, Superbus et Willy Denzé. C'est lui. Son plus grand succès dans les années 2000 sur Chérie FM, c'est juste là.
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Chérie FM, tous les week-ends, entre midi et deux, on ressort pour vous le bon son 100% français dans Chérie Frenchy, avant les L5 et Pierre Garnier. Je vous ai retrouvé ce classique du rap français signé Rof et Nati. C'est le son qui tue dans Chérie Frenchy. 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

5 sur Chéri FM. Nos copines qui seront sur scène au Dôme de Paris, concert Chéri FM évidemment. Et vous y serez aussi grâce à Chéri FM le 19 février 2027. On les retrouve aussi au générique de Pas de Patrouille, hein, le film Mission Dino. Elle chante le générique français. Vous avez peut-être prévu d'y emmener les enfants au ciné ce week-end. Allez, on est prêt pour une nouvelle demi-heure.

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3: Il sera bientôt 14h.
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0: sur Chérie FM, c'est toujours nos limites, la playlist 2000. Passez un bon week-end avec les plus grandes stars 2000. Lynn Marlin nous rejoint après Lady Gaga. C'est ça, Chérie FM, il est 14h.
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0: Amine sur Chéri FM, c'est l'épisode 5 du podcast Nos années 2000. Amine au micro de Séverine Ferrer. C'est toujours dispo sur l'appli, vous allez forcément en apprendre un petit peu plus sur lui. Il revient notamment sur son duo culte avec Leslie, évidemment, qui a marqué les esprits. Tous les épisodes de Nos années 2000 sont disponibles gratuitement sur l'appli Chéri FM. Et la playlist 2000, c'est aussi ce titre qui fête ses 20 ans cet été. Et ça cartonne toujours autant, hein. Vous l'avez forcément entendu en soirée dans les campings Cry For You September. C'est à ne pas manquer après Vanessa Carlton et Christina Aguilera.
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0: Chérie FM en week-end et dans votre autoradio pendant tout le trajet sur la route des vacances. On a pas mal de retours aussi aujourd'hui, un petit peu de monde là en ce moment entre Orange et Valence sur l'A7. Ça coince aussi entre Narbonne et Béziers sur l'A9. Pensez à vous reposer régulièrement. Chérie FM, la radio qui met tout le monde d'accord en voiture avec la playlist 2000. Lady Furtado, Justin Timberlake dans cette nouvelle demi-heure non-stop. Et puis l'un de vos chouchous de la playlist 2000, celui qui a fait chanter les déferlantes près de Perpignan il y a moins d'un mois. Il a même distribué des pizzas au public au bar Carès. C'est un sacré phénomène, hein. Il n'y a que lui pour faire ça. Matt Pokora, il arrive sur Chérie FM.
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23: Il sera bientôt 15h.
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0: playlist 2000 en total contrôle toute la journée. Oui, c'est Chérie FM et on continue de se régaler avec Justin Timberlake et Christophe Maé. C'est la playlist 2000 de votre été. Il est 15h.
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Ça, chérie FM, le bon son des années 2000 pour votre été, la playlist 2000 qui démarre très tôt le matin, dès 6h, dans le réveil chéri de l'été, du lundi au dimanche, toute la musique que vous aimez. Et entre deux bons titres, la météo des plages, les collecteurs de l'été, et puis les tendances 2000 aussi, qui retracent tout ce qui a marqué cette décennie, côté mode, télé, série, objet. Et tous les épisodes, il y en a plus d'une trentaine, sont dispo en podcast. Ça s'appelle les tendances 2000. C'est

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0: la cool cet après-midi avec Chérie FM et la playlist 2000. Julie Antker pour vous accompagner en direct. Je voudrais saluer tous les pompiers mobilisés cet été et surtout leur dire un grand merci pour leur courage et leur dévouement. D'ailleurs, il y a un message géant qui a été peint au sol à l'aérodrome de Biscarrosse dans les Landes. C'est écrit en très gros, on le voit du ciel. Merci à tous. Ça, c'est beau. Vous l'avez peut-être vu, vous aussi, ça fait le tour des réseaux. Et merci à vous d'écouter Chérie FM, de passer votre été avec nous. Tous fans de la playlist 2000 avec Rihanna, Neg Marron et Christina Milian. Pour une nouvelle demi-heure sans aucune interruption.
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16: Il sera bientôt 16h.
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0: Bon, tranquillement, vous écoutez Chérie FM, la playlist 2000. C'est là que ça se passe. Avant de chanter avec Cherif Alouna, voici le groupe Evanescence. Bon samedi, bon week-end avec Chérie FM, il est 16h.
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Chérie FM et chérie Falouna qui nous a fait un beau cadeau, elle aussi, en s'invitant sur le podcast événement Nos années 2000, signé Séverine Ferrer. C'est toujours dispo sur votre appli Chérie FM, et Séverine Ferrer qui va revenir de vacances toute bronzée le 31 août pour une nouvelle saison de Chérie Génération 2000. L'émission cartonne, hein, et je sais qu'elle a hâte de vous retrouver entre 22h et minuit. La playlist 2000, c'est sur Chérie FM et nulle part ailleurs. Ça continue. Claudio Capéo sera en tournée avec nous partout en France. Dès le mois de novembre, on l'écoute ensemble avec Martin Solveig et Coldplay tout de suite.

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0: Chérie FM, la radio numéro 1 de votre été avec la playlist d'Abil. Merci de nous écouter en voiture ou à la plage. Vous avez rajouté l'enceinte dans le sac de plage au dernier moment. Vous avez bien fait. Chérie FM en direct sur l'appli et sous le parasol en attendant tranquillement le retour de Chérie Summer Party ce soir 19h avec une playlist spéciale, hein, comme on les aime l'été. La playlist Chérie FM pour ambiancer vos vacances. Il n'y a pas mieux. 19h sur Chérie FM du lundi au dimanche. Et petit avant-goût avec les Black Eyed Peas qui se rapprochent. Une demi-heure non-stop pour vous avec aussi Pink sur Chérie FM.
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2: Il sera bientôt 17h.
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0: été avec nous, chérie FM Radio officielle du mois d'août avec la playlist de Bill et le duo Madonna Justin Timberlake juste après Pink, il est 17h.
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1: C'est Chérie FM, la radio qui vous accompagne sur la route des vacances en ce samedi classé rouge partout en France. Il y a encore quelques secteurs à éviter, notamment la 75 qui pose problème dans la montée après l'Odève. La 7 est encore bien chargée aussi entre Montélimar et Valence, surtout dans le sens des retours. J'espère que les enfants sont sages à l'arrière et qu'ils se régalent autant que nous. Avec la playlist de Bill, Tabelia Superstar à suivre, Aqua et Anastasia aussi en approche. Elle a choisi Chérie FM pour son unique concert en France, concert parisien. Ce sera le 19 octobre à l'Olympia avec Chérie FM.
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0: Chérie FM, la playlist 2000 pendant tout l'été. Merci de nous avoir fait une petite place dans la valise. J'espère que vous n'avez pas oublié l'enceinte connectée pour ne rien manquer de la playlist 2000 avec l'appli Chérie FM. Marion vous prépare une summer party de folie ce soir à 19h. 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En attendant, Marion vous accueille dès 18h avec Lady Gaga. Estelle et Wanti Kulti, ce sera juste avant. Passez un bon week-end avec Chérie FM.
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25: Il sera bientôt 18h.
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0: Chérie FM, 18h, c'est Marion avec vous. Bonnes vacances à vous qui en profitez en mode playlist 2000 avec Sean Paul, Britney Spears et Lady Gaga sur Chérie FM.
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1: Bon début de soirée à tous, chérie FM, 6h15, peut-être élancé sur la route des vacances depuis déjà tôt ce matin. Vous avez passé le plus gros des bouchons, hein. Vous avez déjà dû refaire le plein de la voiture et revoir au passage le reste du budget vacances à la baisse. Bon, en tout cas, ça y est, la ligne d'arrivée est proche, ça sent bon la lavande, les pins des Landes, les embruns de la mer. Bonnes vacances à vous qui les démarrez aujourd'hui, chérie FM, avec vous tout l'été. Loumidi, Fatman Scoop à suivre, c'est la playlist 2000. Shakira, Mojo, et puis à 18h30, on va se donner rendez-vous dans Sample et Funky sur Chéri FM, l'histoire de vos titres préférés des années 2000 à travers leurs samples. C'est sur Chéri FM.
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0: bel été. Vous êtes sur Chérie FM, la playlist 2000 et votre rendez-vous chaque week-end.
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0: Salut tout le monde, ravi de vous retrouver sur Chérie FM pour Sample et Funky. Chaque week-end, on creuse l'histoire cachée derrière vos titres préférés des années 2000. Leurs samples, ces petits bouts de mélodie qui traversent le temps et les frontières. Aujourd'hui, on s'intéresse à Live Your Life, sorti en 2008, un morceau signé T.I. avec Rihanna. Porté par un refrain immédiatement reconnaissable, normal, il nous vient.

0: Disney Charts avec ce titre-là et un clip déjanté où les membres du groupe dansaient sur l'aile d'un avion avant d'atterrir entre les mains de David Guetta un peu plus tard, qui le réinvente dans I Don't Wanna Wait avec OneRepublic. Et puis en 2002, Ozone continue d'inspirer avec Big Flo et Oli qui invitent Julien Doré sur le morceau Coup de vieux.
1: Les fils de son Scooby-Doo dans la cuisine avec Adi.
0: Un morceau qui parle du temps qui passe, des souvenirs. Du coup, la référence à Ozone devient un clin d'œil à notre adolescence, à ces chansons qu'on croyait oubliées mais qui connaissent parfois une seconde vie. Et c'est bien ça le sampling. Une mélodie qui traverse les époques, change de décor mais ne perd jamais sa saveur. Rihanna et T.I. sur un sample de Ozone, Live Your Life. C'est maintenant sur Chérie FM.

0: de 19h. Et alors on veut rien entendre, hein. Pas de fatigue de la route, pas de flemme de sortir du transat. Ce soir on danse tous ensemble, on chante, on s'éclate au son de la playlist 2000 version chérie summer party. Coup d'envoi 19h. Je m'occupe de la playlist et vous lancez l'atelier Morito avec modération, toujours Nadia pour lancer les festivités sur Chérie FM. Et c'est parti, il y aura Ashanti aussi et les Pussycat Dolls juste après ça.
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20: Il sera bientôt 19h.
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0: Chérie FM Showtime. Il est 19h, Chérie Summer Party, le son qui ambiance les vacances pendant une heure. On se fait plaisir avec les Pussycat Dolls, Christina Aguilera et Bruno Mars aussi sur Chérie FM.
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0: bande de potes qui se retrouvent dans une belle maison louée pour les vacances. Bon, on va pas se mentir, il se peut que votre amitié en prenne un petit coup. Il y a toujours quelques sujets sur le budget, les activités, la répartition des tâches. De toute façon, c'est toujours les mêmes qui mettent la table. Deux tiers des Français déclarent avoir déjà vécu des tensions lors de vacances entre amis. Et Chérie FM est toujours là pour arrondir les angles avec la playlist qui vous réunit sur la terrasse pour chanter, danser, vibrer. Chérie Summer Party, Jennifer Lopez va arriver. Le remix de Bob Marley aussi pour Chillax, Troquilax et les Black Eyed Peas. C'est sur Chérie FM. Bonne soirée à tous.
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0: fait bouger votre été, c'est sur Chérie FM toute la journée, tout l'été, la playlist 2000. Et on en met une bonne couche dès le matin, c'est comme la crème solaire. Avec le réveil chéri de l'été à partir de 6h, météo des plages, info du transat. Ou encore les tendances 2000, on vous donne rendez-vous à 9h-10 pour se souvenir ensemble de tous ces phénomènes qui ont marqué les années 2000. Séries, films, tendances mode, musique, gaming, 8h50 chaque jour, Chérie FM ravive les couleurs des années 2000. Et ce soir, c'est avec David Guetta. On continue ensemble Chérie Summer Party sur Chérie FM. J'ai aussi prévu avant 20h Maroon 5 et les Spooks sur Chérie FM. A tout de suite.
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0: Chérie FM vous fait vibrer au son de la playlist 2000. Il est 20h, bonne soirée à tous, au cœur d'une demi-heure sans interruption, à suivre Alliance Ethnique, Wallen et Rof. C'est parti pour Chérie Frenchy sur Chérie FM.
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